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0: sur la liste.
1: Oui, dites-moi.
2: Bonsoir, on est sur la liste.
1: Laquelle?
2: Bonsoir, Alice Gorman.
1: Vous êtes sûr? Vos noms? Eh ben non, je vous ai pas. Je suis désolé, je ne peux pas.
2: On a eu Romain au téléphone il y a une heure.
1: Je suis désolé. En plus, je vais vous dire la vérité, j'ai un petit souci de dress code. Il y a des filles en deux soirées, vous venez comme ça. On va faire un effort, la prochaine fois. Merci les gars.
3: Bonne soirée.